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1: Comment se passe votre dimanche soir jusqu'à maintenant? Ça va bien? C'est OK? Ah, ah ouais, hein? Vous êtes de retour au travail demain? Oh, pas facile. Il y en a beaucoup qui sont en début de vacances de la construction. Donc, on a chacun son tour à aller en vacances. C'est comme ça qu'il faut le voir. C'est Jason qui est là. Je vous accompagne jusqu'à minuit et je veux saluer toute l'équipe du club de golf du lac Mégantic, bien branché à Hit Country 106.7.

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Un peu plus tôt cette semaine, on a appris que l'Office des transports du Canada avait autorisé la construction de la voie de contournement ferroviaire à Mégantic. Donc, la ville de Lac-Mégantic, dont la mairesse Julie Morin, se disent soulagés par cette décision-là. On parle d'une voie de contournement de 12,2 km qui va permettre de dévier la voie ferrée actuelle hors du centre-ville. D'ailleurs, on a un article complet en ce moment de notre journaliste Boris Chassagne qui se retrouve en ligne sur montetford.com.

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Comment se passe votre dimanche soir jusqu'à maintenant? Ça va bien? C'est OK? Ah ouais, hein? Vous êtes de retour au travail demain? Oh, pas facile. Il y en a beaucoup qui sont en début de vacances de la construction. Donc, on a chacun son tour à aller en vacances. C'est comme ça qu'il faut le voir. C'est Jason qui est là. 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

Un peu plus tôt cette semaine, on a appris que l'Office des transports du Canada avait autorisé la construction de la voie de contournement ferroviaire à Mégantic. Donc, la ville de Lac-Mégantic, dont la mairesse Julie Morin, se disent soulagés par cette décision-là. On parle d'une voie de contournement de 12,2 km qui va permettre de dévier la voie ferrée actuelle hors du centre-ville. D'ailleurs, on a un article complet en ce moment de notre journaliste Boris Chassagne qui se retrouve en ligne sur montetford.com.

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9: Eh bien, me revoici, me revoilà au contrôle de la seule radio à 100% country sur le territoire de la MRC du Granit à la fréquence 106.7. Alors, je me présente, Danny Côté. De retour après deux semaines de vacances, grandement méritées. Ben oui, je me suis bien reposé. Frais et dispo à triper avec vous autres et ça pour les six prochaines heures que vous êtes. Alors, je me présente, Danny Côté. T'as des salutations à faire, demande spéciale, vœux d'anniversaire ou encore commentaire. Alors, soit que tu entres en contact avec moi par téléphone ou encore par le texto. Et c'est le même numéro que tu peux composer. C'est quoi, le voici. 873-300-9570. Aucune gêne à y avoir, toujours très plaisant d'échanger avec vous autres. Toi qui es présentement en mode vacances, un sujet qui t'intéresse à cette heure-ci, oui, les prévisions de la météo, donc comment ça va se passer chez nous ici à Mégantic. Donc, on prévoit un dégagement au courant des prochaines heures avec un maximum de 25 et midex 28. Ennuagement prévu pour la nuit prochaine avec 14. Demain, on prévoit une journée généralement nuageuse avec 26 et midex 30. De la pluie pour mercredi avec 22 et pour jeudi, soupir de soulagement. Retour du soleil avec 23. Et j'ai l'immense bonheur de vous jaser en direct du studio. Entrepôt à plancher design et déco surface de Nantes. Et ce matin, le mercure indique présentement 12, mais au fur et à mesure que la journée va avancer, le mercure sera à la hausse. Alors, bonnes vacances à vous tous et toutes. Elle nous chante son plus grand hit en carrière pour bien commencer votre country club. Voici Chloé Leclerc avec « Je te pointe la porte d'un doigt d'honneur ».

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1: Non, mais elle a-tu la voix, cette chanteuse-là? C'est assez incroyable. Un peu de country blues dans vos haut-parleurs, dans votre début de semaine. Toi qui est présentement en mode vacances. Profitez-en au max en prenant en plus votre belle dose de musique country avec Marie-Pierre Leduc qui nous a chanté Contre vents et marées. La prochaine artiste à chanter, elle fait partie de la relève country au Québec. En plus, elle a appris une bonne nouvelle la semaine passée dans sa carrière de chanteuse. Elle a appris qu'elle était en nomination pour les prochains CCMA Awards dans la catégorie artiste francophone de l'année. Un bel honneur pour cette jeune chanteuse. Elle nous chante avec Adamo, premier rodéo. Voici maintenant Laurence Saint-Martin.

plus grands noms, les plus grands hits country, ben c'est chez nous que vous les entendez. C'est Laurence Saint-Martin qui a chanté avec Adamo leur hit Premier Rodéo et prochaine présence sur une scène pour cette chanteuse québécoise. Ben ça va se faire ce vendredi 24 juillet, alors qu'elle va se produire à Robertval à la célèbre traversée internationale du lac Saint-Jean. On parle maintenant de cinéma américain ce matin avec une entrevue, en plus une actrice québécoise hyper populaire qu'on connaît bien, la québécoise Sophie Nélisse qui va quitter le Québec dans quelques semaine pour faire un détour à Toronto ou c'est un détour à l'île du Prince-Édouard pour participer au tournage de la série américaine This Summer Will Be Different, bien sûr de série américaine adaptée du roman de l'autrice américaine Carly Fortune. Donc un tout nouveau mandat pour cette Québécoise qu'on connaît bien sûr internationalement dans le domaine du cinéma américain. Donc bien sûr un beau projet pour elle qui sera bien sûr présenté à compter de 2027 sur la plateforme connue internationalement, je pense bien Netflix. Alors bien sûr, bon tournage à la comédienne québécoise Sophie Nélisse. Il nous chante maintenant « Je pense qu'on est dû ». Voici maintenant Fred et Dionne avec Zach Chico. 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

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Il est pas à peu près ça ce matin dans ton country club à Hit Country avec les Salbarbes qui viennent de chanter Casser la table. Ils sont de passage à Lévis le 30 juillet prochain. C'est un passage au célèbre Festival du cochon de Sainte-Perpétue au centre du Québec le 1er août prochain. Et en plus, ben, je vous rappelle que le groupe acadien Les Salbarbes nous prépare pour la fin septembre un tout nouvel album. Et tout ça va aussi coïncider avec la présentation d'un tout nouveau spectacle. On va s'en parler d'ici le mois de septembre pour les nouveaux projets du groupe acadien par excellence qu'on apprécie pas mal, les Salbarbes. Où nous mènera le vent? Oh, ça peut nous mener loin, hein? Voici le duo de la Gaspésie, Alex et Caro à Hit Country.

Oh, que c'est bon ça dans votre Country Club de ce lundi. Sandrine Hébert avec On part, Sunride. Et salutations à toi qui prépare présentement ta moto pour sillonner les routes du Québec. Toi qui es présentement en mode vacances, la prudence est de mise parce qu'on a bien sûr un achalandage beaucoup plus accru en ces deux semaines de vacances de la construction. Je vous jase ce matin de la chanteuse par excellence que vous appréciez encore pas mal en 2026, Shania Twain, qui nous prépare un nouvel album là, dans quelques jours en plus. Avez-vous hâte? Certains vont dire oui, d'autres vont dire non. Ah ben là, tous les goûts sont dans la nature. Mais en plus, on sait qu'elle n'a pas pu assister au ce fameux mariage de la chanteuse Taylor Swift il y a quelques semaines déjà. Vous rappelez-vous de ça? Ah, ça passe tellement vite le temps. Pourquoi qu'elle n'a pas pu assister au mariage de Taylor Swift? Parce qu'elle avait été engagée auparavant, même avant de recevoir l'invitation de son mariage. Bien sûr, elle avait été engagée pour bien sûr performer au

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5: Bon lundi, ici Louis-Philippe Arnoy-Harel. Une autre Première Nation de l'Ontario a été ravagée par les flammes et de nombreux résidents ont fui leur communauté du Nord au cours de la fin de semaine. Près de 1000 feux de forêt font rage d'un océan à l'autre et près de 200 d'entre eux se situent dans le nord de l'Ontario, causant d'importantes destructions. La Première Nation de Whitewater Lake a indiqué qu'un brasier avait détruit une grande partie de cette communauté isolée située à environ 250 km au nord de Thunder Bay. Le premier ministre Mark Carney a indiqué hier que plus de 5000 pompiers luttaient contre les incendies à travers le pays. Par ailleurs, le président américain Donald Trump ne renonce pas à sa menace d'imposer des droits de douane au Canada en raison de la fumée des feux de forêt. S'adressant aux journalistes à la base militaire d'Andrews hier soir, il a déclaré qu'il entretenait de bonnes relations avec Mark Carney, mais que les incendies devaient cesser. Il a ajouté que ces feux polluent l'air américain et que le Canada devrait peut-être verser des dommages-intérêts, faute de quoi les États-Unis imposeront des droits de douane. M. Trump a fait cette déclaration après avoir assisté aux côtés du premier ministre Carney à la finale de la Coupe du monde de soccer hier dans le New Jersey. Toujours à Ottawa, on s'attend généralement à ce que le Canada rejoigne cette semaine un programme multinational de chasseurs de nouvelle génération, mais pas en tant que membre à part entière. Les médias internationaux rapportent depuis des mois qu'Ottawa s'apprête à s'associer à un programme de développement d'un avion de combat avec le Royaume-Uni, le Japon et l'Italie. Le Canada envisage d'obtenir le statut d'observateur, ce qui lui permettrait d'avoir accès à des informations privilégiées sur le Global Combat Air Program avant que le gouvernement ne prenne une décision définitive. Et un homme est mort noyé hier après-midi au lac des Deux-Montagnes dans le parc national d'Oka. Des plongeurs devraient être déployés ce matin pour retrouver le corps de la victime. Les services d'urgence auraient été appelés peu avant 16 heures. Selon la Sûreté du Québec, la victime et une femme auraient décidé d'aller se baigner dans le lac et auraient dérivé vers une section plus profonde, se retrouvant en détresse. C'est ce qui complète vos actualités Arsenal Média. Passez une bonne journée sur nos ondes.
6: Météo. On prévoit un dégagement pour les prochaines heures avec 25, humidex 28. Retour des nuages attendus pour ce soir et cette nuit avec 14. Demain également, on prévoit la présence de nuages avec 26, humidex 30 et de la pluie pour mercredi avec 22.

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Croyez-le ou non, c'est un ancien pompier maintenant devenu un chanteur. Tu dis, ben voyons donc comment ça que laissait sa carrière de pompier pour maintenant se lancer dans le domaine de la chanson. Ben c'est bien ça, son amour pour la musique l'a bien sûr le gagné au fil du temps. Alors c'est Gabriel Fredette qui a chanté « Tant qu'on est toi et moi ». Puis en plus, ben, vous savez que Gabriel est aussi membre du collectif de la relève classe moyenne qui ont vraiment la cote et TV26 partout à travers la province. C'est toujours la même histoire. Voici maintenant Phil G. Smith et passe un bon lundi matin.

Jusqu'à 9h, c'est votre Country Club édition de ce lundi matin avec Danny Côté. On vient d'entendre la musique de Phil et G. Smith avec toujours la même histoire, celle de passage en concert gratuit à Beauharnois le 30 juillet prochain. Leur avis à tous les fans. Ce soir, journée importante parce que c'est le festival Juste pour Rire qui est présentement en cours dans la grande métropole. Puis en plus, ce soir, grande soirée hommage au comédien Marc Messier lors de l'intronisation de la série culte La Petite Vie au Temple de la Renommée de l'humour au Québec. Et pour l'occasion, bien sûr, on va rendre hommage au regretté comédien québécois qui nous a quitté il y a déjà deux semaines déjà, notre cher Marc Messier National. Donc, on va lui rendre un bel hommage ce soir dans le cadre de cette grande intronisation de cette série culte ici au Québec, La Petite Vie, dans le cadre du festival Juste pour Rire. T'es en plein cœur d'une super séquence dans ton lundi matin, puis lui, c'est vrai qu'il est vraiment à la bonne place. Il nous chante justement son hit à la bonne place dans votre Country Club de ce lundi. Voici Vince Lamire. 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

C'est un auteur, compositeur, interprète de la région de Lobinière. Et juste avant que je parte en mode vacances, là de cela déjà deux semaines, il nous a offert une toute nouvelle chanson Astero, oh, qui swing et pas à peu près, qui est présentement en vente sur toutes les bonnes plateformes. Donc, c'est Lex Rose qu'on s'est offert avec sa carte de visite dans le domaine de la musique country. Donc, la chantée droit devant. Procurez-vous en plus sa plus récente chanson qui est présentement en vente sur toutes les bonnes plateformes. On s'approche déjà de 7 heures. Tu dis, oh non, pas déjà. Ben oui. Hey, ça passe tellement vite le temps lorsqu'on choisit bien sûr la bonne fréquence. Je vous invite maintenant à danser sur place, ou encore à danser dans votre tête, ou encore dans votre lit, ou encore dans la cuisine, ou encore dans le salon avec les enfants. Voici Danser ici avec Andy Thériault.

0: Surveillez ça, mes amis. C'est à compter du mois de novembre qu'elle va nous proposer son premier album francophone dans le domaine de la musique country. Elle en a déjà deux dans le domaine de la musique country anglophone qui est présentement en vente sur toutes les bonnes plateformes. Alors, c'est Andy Theriault qui vient de nous chanter et danser ici même dans ta radio et ta country. Vous avez sûrement vu passer ça au courant des dernières heures sur votre fil d'actualité de votre réseau social, bien sûr, préféré. Alors, il y en a tellement maintenant des réseaux sociaux, différentes plateformes qui existe. Donc, c'est que l'humoriste québécoise Simène Cara s'est retrouvée au courant des dernières heures en urgence à l'hôpital. Ben oui, on peut la voir sur les réseaux sociaux. Alors, la voyant, bien sûr, couchée sur une civière, donc elle est présentement en grand tournage. Elle a bien sûr fait une importante chute, s'est cognée la tête, importante commotion cérébrale pour l'humoriste Simène Cara, qui se porte très, très bien, mais elle va bien sûr se retrouver au repos forcé pour quelques jours, bien sûr. Donc, tout va bien pour, bien sûr, l'humoriste Simène Cara après une importante commotion cérébrale. On s'informe au détour de ces quelques messages. On est ensemble jusqu'à midi.
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10: Bon lundi, ici Louis-Philippe Arnois-Harel. Une autre Première Nation de l'Ontario a été ravagée par les flammes et de nombreux résidents ont fui leur communauté du Nord au cours de la fin de semaine. Près de 1000 feux de forêt font rage d'un océan à l'autre et près de 200 d'entre eux se situent dans le nord de l'Ontario, causant d'importantes destructions. La Première Nation de Whitewater Lake a indiqué qu'un brasier avait détruit une grande partie de cette communauté isolée située à environ 250 km au nord de Thunder Bay. Le premier ministre Mark Carney a indiqué hier que plus de 5000 pompiers luttaient contre les incendies à travers le pays. Par ailleurs, le président américain Donald Trump ne renonce pas à sa menace d'imposer des droits de douane au Canada en raison de la fumée des feux de forêt. S'adressant aux journalistes à la base militaire d'Andrews hier soir, il a déclaré qu'il entretenait de bonnes relations avec Mark Carney, mais que les incendies devaient cesser. Il a ajouté que ces feux polluent l'air américain et que le Canada devrait peut-être verser des dommages-intérêts, faute de quoi les États-Unis imposeront des droits de douane. M. Trump a fait cette déclaration après avoir assisté aux côtés du premier ministre Carney à la finale de la Coupe du monde de soccer hier dans le New Jersey. Toujours à Ottawa, on s'attend généralement à ce que le Canada rejoigne cette semaine un programme multinational de chasseurs de nouvelle génération, mais pas en tant que membre à part entière. Les médias internationaux rapportent depuis des mois qu'Ottawa s'apprête à s'associer à un programme de développement d'un avion de combat avec le Royaume-Uni, le Japon et l'Italie. Le Canada envisage d'obtenir le statut d'observateur, ce qui lui permettrait d'avoir accès à des informations privilégiées sur le Global Combat Air Program avant que le gouvernement ne prenne une décision définitive. Et un homme est mort noyé hier après-midi au lac des Deux-Montagnes dans le parc national d'Oka. Des plongeurs devraient être déployés ce matin pour retrouver le corps de la victime. Les services d'urgence auraient été appelés peu avant 16 heures. Selon la Sûreté du Québec, la victime et une femme auraient décidé d'aller se baigner dans le lac et auraient dérivé vers une section plus profonde, se retrouvant en détresse. C'est ce qui complète vos actualités Arsenal Média. Passez une bonne journée sur nos ondes.
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0: Comment ça se passe chez vous en ce début de semaine, en cette, en plus ce début des fameuses vacances de la construction en ce 20 juillet 2026, c'était de bonne humeur, t'es en pleine forme. Alors, Danny Côté qui est en place au micro de Hit Country 106.7 jusqu'à midi. Alors, en plus, bien, j'effectue un retour au micro de Hit Country après deux semaines de vacances grandement méritées. Alors, t'as des salutations à faire, demande spéciale, vœu d'anniversaire, encore un commentaire. Voici le seul numéro que tu peux composer. Ça arrive directement ici en studio. Texto encore par téléphone, 873-300-9570. Alors, c'est sans frais. Toi qui es présentement en mode vacances, oh, tu veux savoir les prévisions de la météo pour Mégantic, alors on garde le tout en détail dès maintenant. La présence d'un ciel dégagé attendu aujourd'hui avec 25 humidex 28. On prévoit un ennuagement pour la nuit prochaine avec 14. Demain, de la présence également de nuages avec 26 humidex 30. Mercredi, on devra sortir le parapluie avec des averses avec 22. Et retour du soleil pour jeudi avec 23. 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Et ce matin, le mercure indique présentement bien 12 degrés. Alors, au fur et à mesure que la journée va avancer, le mercure sera à la hausse. Alors, toi qui es présentement en mode vacances, en mode travail, encore tu es présentement sur la route, ça me tente de vous faire vivre de belles émotions musicales grâce au 106.7. Je vous replonge cette fois-ci en 1992. Et à l'époque, en 92, cette chanson a demeuré pendant 5 semaines au top 200 du Billboard Country américain. Voici le fameux Hakey Breaky Heart avec Billy Ray Cyrus.

aïe, aïe, que ça rappelle tellement de souvenirs, ça, ce matin, dans votre lundi, hein? Alors, ça avait été reprise, en plus, à l'époque, en version francophone par Steph Cass. Vous rappelez-vous de ça? Alors, Billy Ray Cyrus avec Achy Breaky Heart. Et c'est tellement plaisant d'échanger avec vous autres depuis 6 heures ce matin pour dire on est content que tu sois de retour au micro de It Country. Donc, bon lundi à Kevin Bourassa, à Simon Desjardins aussi, à Carmen Beaudoin aussi, à Serge Ladouceur qui m'ont texté au 873-300-95-70. Alors faites comme eux, lâchez pas et textez-moi. Voici maintenant Francis de Grandpré.

0: Alors, toi qui es présentement en mode vacances, ben, c'était bien sûr la chanson parfaite pour toi ce matin. Avec le collectif de la relève classe moyenne, avec collaboration avec Orange Lessard, hein, le gars qui était toujours en bobette dans la dernière édition de Survivor Québec. Alors, ils ont chanté « Je t'en vacances dans votre country club ». Alors, Danny Côté qui est en poste avec grand bonheur jusqu'à midi. La tournée Farm Tour de Luke Bryan sera de retour encore une fois cet automne pour les fans. Ben oui, présentée du 17 au 20 septembre prochain, avec un passage, entre autres, en Pennsylvanie, également en Ohio, en Indiana, aussi au Michigan. Donc, voilà pour les fans de ce grand spectacle américain-là qui attire bien sûr les foules dans 4 États américains. Donc, ça va se passer du 17 au 20 septembre prochain. L'édition de Farm Tour, édition 2026, avec entre autres côté performance, on pourra voir entre autres sur scène Dasha, Kenny Whitmire, aussi de Peach Pickers et DJ Rock. Alors, avis à tous les fans. T'es en plein cœur d'une super séquence en ce lundi matin. Voici un band qui vont clôturer, eux, dans quelques semaines, l'édition numéro 5 de l'assaut qui approche à grands pas, présenté au Parc Jean Drapeau les 15 et 16 août. Voici Mumford & Sons avec Chris Stapleton. Voici Hair.
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C'est un ancien militaire maintenant devenu un excellent chanteur country. Il a vraiment aussi vraiment la cote auprès de votre cœur. Trippeux, trippeuse de bonne musique. Alors, c'est Zach Bryan avec Heavy Eyes. C'était en plein cœur en plus d'une super séquence dans votre lundi matin. Bonnes vacances à vous tous et toutes et quel bonheur de vous savoir là. Et ne pas manquer à tantôt entre 9h et 10h. Je vous réserve pour bien commencer été country au travail. 3600 secondes de country. Certains vont dire, hey, c'est quoi cette affaire-là? 3600 secondes. De country, bien c'est une heure de musique sans pub. Ah, oh, ça c'est hyper intéressant dans ton cœur de tripper trippeuse de bonne musique country. Voici Morgan Wallen avec Matoud, Love Somebody.

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quelques minutes déjà de 7h30 dans votre début de semaine, Kane Brown qui a chanté Tooper durant ma période de vacances, mais quand même, les artistes, eux, ont pas arrêté de sortir de nouvelles chansons. Ben, eux, la machine n'arrête jamais. Donc, ce matin, ça me tente de vous faire entendre un extrait d'un duo qui risque de faire sensation avec, en plus, une collaboration justement avec l'artiste qu'on vient juste d'entendre, Kane Brown. Donc, il a fait appel au service d'une certaine Lauren Hallin, hein, qu'on connaît bien dans le domaine de la musique country pour faire un duo ensemble. Ça donne vraiment un résultat assez incroyable. Merci. Ça pour titre Never Been in Love. Voici Lauren Hallin avec Kane Brown, un extrait.

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4: Bon lundi, ici Louis-Philippe Arnoy-Harel. Une autre Première Nation de l'Ontario a été ravagée par les flammes et de nombreux résidents ont fui leur communauté du Nord au cours de la fin de semaine. Près de 1000 feux de forêt font rage d'un océan à l'autre et près de 200 d'entre eux se situent dans le nord de l'Ontario, causant d'importantes destructions. La Première Nation de Whitewater Lake a indiqué qu'un brasier avait détruit une grande partie de cette communauté isolée située à environ 250 km au nord de Thunder Bay. Le premier ministre Mark Carney a indiqué hier que plus de 5000 pompiers luttaient contre les incendies à travers le pays. Par ailleurs, le président américain Donald Trump ne renonce pas à sa menace d'imposer des droits de douane au Canada en raison de la fumée des feux de forêt. S'adressant aux journalistes à la base militaire d'Andrews hier soir, il a déclaré qu'il entretenait de bonnes relations avec Mark Carney, mais que les incendies devaient cesser. Il a ajouté que ces feux polluent l'air américain et que le Canada devrait peut-être verser des dommages-intérêts, faute de quoi les États-Unis imposeront des droits de douane. M. Trump a fait cette déclaration après avoir assisté aux côtés du premier ministre Carney à la finale de la Coupe du monde de soccer hier dans le New Jersey. Toujours à Ottawa, on s'attend généralement à ce que le Canada rejoigne cette semaine un programme multinational de chasseurs de nouvelle génération, mais pas en tant que membre à part entière. Les médias internationaux rapportent depuis des mois qu'Ottawa s'apprête à s'associer à un programme de développement d'un avion de combat avec le Royaume-Uni, le Japon et l'Italie. Le Canada envisage d'obtenir le statut d'observateur, ce qui lui permettrait d'avoir accès à des informations privilégiées sur le Global Combat Air Program avant que le gouvernement ne prenne une décision définitive. Et un homme est mort noyé hier après-midi au lac des Deux-Montagnes dans le parc national d'Oka. Des plongeurs devraient être déployés ce matin pour retrouver le corps de la victime. Les services d'urgence auraient été appelés peu avant 16 heures. Selon la Sûreté du Québec, la victime et une femme auraient décidé d'aller se baigner dans le lac et auraient dérivé vers une section plus profonde, se retrouvant en détresse. C'est ce qui complète vos actualités Arsenal Média. Passez une bonne journée sur nos ondes.
5: Météo. On aura droit à un dégagement à mi-journée d'après Environnement Canada pour aujourd'hui avec un maximum de 25 et mi-tex 28 en nuagement prévu pour ce soir et cette nuit avec 14. Demain, toujours la présence de nuages avec 26 et mi-tex 30 et des averses pour mercredi. 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

jusqu'à 9h. C'est votre Country Club édition de ce lundi matin avec Lainey Wilson. Tantôt, on a commencé à la septième heure avec ce bon classique de Billy Ray Cyrus, Achy Breaky Heart. Voici maintenant un bon classique. Nous replonge début décennie 2000 avec en plus une artiste qui va nous sortir pour cet automne une réédition de son premier album en carrière avec en plus là-dessus plein de duos qui vont reprendre avec elle ses grands classiques de l'époque. De qui parle lui ce matin? Voici Redneck Woman avec Gretchen Wilson et passe un bon début de semaine.

Et ça de passage, eh bien, samedi soir pour la grande soirée 100% féminine dans le cadre de la 47e édition des festivités western de Saint-Victor, la chanteuse américaine Ali Walker qui vient de chanter Ride It Out. Et nous sommes bien sûr votre radio préférée, Summer Nights. Voici Matt Carrière.

Les plus grands noms, les plus grands hits country, ben c'est chez nous que vous les entendez. Alors, il fait partie de la relève. Il a vraiment une place de choix dans votre cœur. Un bel avenir en plus devant lui dans le domaine de la musique. Alors, c'est Matt Carrière et qui a chanté Summernet. C'est jusqu'à 9h. C'est votre Country Club de ce lundi matin. Alors, ce matin, ça me tente de vous jaser du chanteur américain Justin Moakey. Avant que je parte en mode vacances, ben il avait bien sûr mis fin à sa grande tournée américaine pour un certain temps. Puis là, on voulait savoir la raison pour laquelle elle mettait un terme à sa tournée américaine qui remportait jusqu'à maintenant un important succès. Ben là, on a compris des affaires au courant de mes vacances. Bien sûr, annoncé sur ses réseaux sociaux qu'il est présentement en cure de désintox Justin Moore. Oh, d'importants problèmes d'alcoolisme, notre cher Justin Moore. Donc, bien sûr, il se soigne grandement pour revenir en pleine forme. Mais là, il a même révélé dans son récent message sur le web en disant que même si je fais présentement une cure de désintox, je vais quand même chanter des chansons qui vont vous porter à boire durant mes prochains concerts. Ah, ça, c'est la grande nouvelle. Puis on espère le revoir, espérons-le, bien sûr, lors de sa performance attendue le samedi 29 août prochain à la 11e édition du Festival Country La Bénière. Donc voilà pour les dernières nouvelles en ce qui concerne le possible retour prochainement sur la scène musicale country américaine pour le chanteur Justin Moore. Ils ont fait sensation hier soir au fait qu'est-ce que vous étiez là pour bien sûr voir le show de Jelly Ball en plus. Voici son Bali I Know avec le James Barker Band.

Salutations à Cathy Bernier, René Blanchette aussi, à Paul Lachapelle aussi, à Martin Rochelot qui m'ont texté en me disant « On est content que tu sois de retour au micro de It Country. On s'est ennuyé de ton style d'animation, Danny. Hey, » merci beaucoup pour cette belle dose d'amour de votre part que vous êtes partout, partout à travers la province, bien branché à nos quatre fréquences ou encore via notre site Internet. Voici maintenant Doug Saint-Louis à It Country. 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

0: bonne hauteur de compléter votre début de semaine au son de la meilleure musique country avec Doug Saint-Louis qui a chanté « Rien à battre ». Et durant ma période de vacances, j'ai fait un détour par la Gaspésie. Et lorsque j'étais en Gaspésie, j'ai eu la chance de le voir performer avec, entre autres, Gab Forêt à Grande-Rivière. Ben oui, même si j'étais en mode vacances, j'ai été voir des shows à country. C'était vraiment, vraiment un très, très beau spectacle que j'ai eu la chance de voir à l'extérieur en plus, en Gaspésie, Doug Saint-Louis et Gab Forêt. En plus, également aussi, j'ai eu la chance de voir côté performance, côté spectacle, la chanteuse Andy Theriault également. Donc voilà, je peux pas m'en passer de bonne musique country lorsque même je suis en mode vacances partout à travers la province. C'est presque déjà 8h, hein, ça passe vite, le temps, ça comme pas de bon sens. Merci beaucoup de vos nombreux appels, aussi de vos nombreux textos que vous m'envoyez au 873-300-95-70. On s'informe au détour de ces quelques messages.
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6: Bon lundi, ici Louis-Philippe Arnoy-Harel. Une autre Première Nation de l'Ontario a été ravagée par les flammes et de nombreux résidents ont fui leur communauté du Nord au cours de la fin de semaine. Près de 1000 feux de forêt font rage d'un océan à l'autre et près de 200 d'entre eux se situent dans le nord de l'Ontario, causant d'importantes destructions. La Première Nation de Whitewater Lake a indiqué qu'un brasier avait détruit une grande partie de cette communauté isolée située à environ 250 km au nord de Thunder Bay. Le premier ministre Mark Carney a indiqué hier que plus de 5000 pompiers luttaient contre les incendies à travers le pays. Par ailleurs, le président américain Donald Trump ne renonce pas à sa menace d'imposer des droits de douane au Canada en raison de la fumée des feux de forêt. S'adressant aux journalistes à la base militaire d'Andrews hier soir, il a déclaré qu'il entretenait de bonnes relations avec Mark Carney, mais que les incendies devaient cesser. Il a ajouté que ces feux polluent l'air américain et que le Canada devrait peut-être verser des dommages-intérêts, faute de quoi les États-Unis imposeront des droits de douane. M. Trump a fait cette déclaration après avoir assisté aux côtés du premier ministre Carney à la finale de la Coupe du monde de soccer hier dans le New Jersey. Toujours à Ottawa, on s'attend généralement à ce que le Canada rejoigne cette semaine un programme multinational de chasseurs de nouvelle génération, mais pas en tant que membre à part entière. Les médias internationaux rapportent depuis des mois qu'Ottawa s'apprête à s'associer à un programme de développement d'un avion de combat avec le Royaume-Uni, le Japon et l'Italie. Le Canada envisage d'obtenir le statut d'observateur, ce qui lui permettrait d'avoir accès à des informations privilégiées sur le Global Combat Air Program avant que le gouvernement ne prenne une décision définitive. Et un homme est mort noyé hier après-midi au lac des Deux-Montagnes dans le parc national d'Oka. Des plongeurs devraient être déployés ce matin pour retrouver le corps de la victime. Les services d'urgence auraient été appelés peu avant 16h. Selon la Sûreté du Québec, la victime et une femme auraient décidé d'aller se baigner dans le lac et auraient dérivé vers une section plus profonde, se retrouvant en détresse. C'est ce qui complète vos actualités Arsenal Média. Passez une bonne journée sur nos ondes.
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0: Comment ça se passe chez vous dans cette première semaine des fameuses vacances de la construction en ce lundi 20 juillet 2026? Alors, t'es de bonne humeur, t'es en pleine forme. Danny Côté qui est maintenant de retour au micro de Hit Country, sans cesse après une absence de 2 semaines, parce que à mon tour, j'étais en mode vacances. Alors, bonnes vacances à vous tous et toutes. Salutations, demande spéciale, vœux d'anniversaire ou encore un commentaire. Je te rappelle, le seul numéro que tu peux composer en plus, bien, c'est sans frais pour me faire part de tout ça. Alors, le numéro composé, c'est suivant, oui, 873-300-95-70, aucune gêne à y avoir. Toi qui es présentement en mode vacances, oh, tu veux savoir les prévisions de la météo. Donc aujourd'hui, on prévoit un dégagement qui devrait se faire en mi-journée avec 25, humidex 28, ennuagement prévu pour ce soir et cette nuit avec 14. Demain, la présence de nuages avec 26, humidex 30. Mercredi, on aura besoin du parapluie avec 22 degrés pour jeudi, revirement de situation. Parce qu'on est bien content de ça. Jeudi, soleil avec 23. Et en plus, bien jeudi, je vais vous jaser en direct des festivités Western de Saint-Victor qui commencent en plus officiellement à partir d'aujourd'hui. 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Et ce matin, le mercure indique présentement 12. Alors, au fur et à mesure que la journée va avancer, le mercure sera à la hausse. C'est lui qui a clôturé hier soir le FEC à Québec. Est-ce que vous y étiez? Une chante sa méga bombe, Liar. Voici maintenant Jelly Roll au 106.7.

toujours très plaisant d'échanger avec vous autres, soit via téléphone ou encore par le texto en composant le numéro à suivant 873-300-9570. Vous êtes bien content plus de mon retour au micro de Hit Country. Donc, je vous souhaite un bon lundi à Francis Lajeunesse, aussi à Fanny Richer, aussi à Pierre-Luc Thériault qui m'ont texté au numéro que je vous ai mentionné, 873-300-9570. Tiré du film Histoire de jouets 5, présentement en cours dans tous les cinémas à travers le monde. Voici maintenant Taylor Swift, la nouvelle mariée.

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Gab Forêt dans tes haut-parleurs avec peut-être demain Procure-toi plus, son deuxième album qui a été lancé au mois de mai dernier, qui est présentement en vente sur toutes les bonnes plateformes. Le 5 juin dernier, nous a fait un beau cadeau notre cher Francis de Grand Prix en nous proposant une toute nouvelle chanson qu'on a entendue un petit peu plus tôt également dans le Country Club. Et si j'avais su, mais en plus, de là, vendredi passé, autre beau cadeau qu'il nous a fait à nos chers fans en nous proposant également une autre chanson qui va figurer justement sur son troisième album qui sera lancé à compter du mois d'octobre prochain, qui a pour titre À deux. Et voici un extrait ce matin de cette belle balade, mettant en vedette le talentueux Francis de Grandpré.

Oh que c'est beau et c'est accrocheur en plus pour les lovers de la mode musique country. C'était pour vous autres cette belle nouveauté avec bien sûr Francis de Grandpré à deux. Vous savez que ça de passage, ben cette semaine le 23 juillet prochain dans le cadre des festivités western de Saint-Victor. Il nous chante maintenant un de ses grands hits en carrière, Till You Can't. Oh que je fais un plaisir à plusieurs trippeuses de bonne musique country. Voici maintenant Cody Johnson ici même dans ta radio préférée.

Le chanteur canadien Owen Wrigley, originaire de Millway en Ontario, c'est à l'âge de 11 ans qu'il a bien sûr fait sa première rencontre avec une guitare et c'est comme ça qu'il est tombé en amour avec la bonne musique country. Alors c'est Owen Wrigley qui a chanté Old Dirt Road et The Country. Comment ça se passe chez vous, en toi qui est présentement en mode vacances? Ça va, excellent. Voici maintenant Zachary.

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1: Bien sûr, un bel hommage à des grands auteurs et compositeurs dans le domaine de la musique country américaine et pour l'occasion, mais certains artistes dans le domaine de la musique country qui auront la chance de performer lors de cette grande soirée. Entre autres, on a fait appel au service d'un certain Chris Stapleton. Le connaissez-vous, vous autres, ce chanteur-là? Ah oh, oui, on le connaît pas mal. Et aussi, on a fait appel au service aussi de Ashley McBride, aussi à Steve Hall, qui auront la chance de performer côté musique country pour, bien sûr, ce grand hommage aux auteurs et compositeurs au Raymond Auditorium de Nashville le 22 septembre prochain. Quelques messages. On s'informe. Coup d'œil aux prévisions de la météo et au détour un bon rythme d'ensemble avec Alex Warren qui va chanter avec Jelly Roll, encore une fois, ils vont chanter ensemble Bloodline.
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5: Bon lundi, ici Louis-Philippe Arnoy-Harel. Une autre Première Nation de l'Ontario a été ravagée par les flammes et de nombreux résidents ont fui leur communauté du Nord au cours de la fin de semaine. Près de 1000 feux de forêt font rage d'un océan à l'autre et près de 200 d'entre eux se situent dans le nord de l'Ontario, causant d'importantes destructions. La Première Nation de Whitewater Lake a indiqué qu'un brasier avait détruit une grande partie de cette communauté isolée située à environ 250 km au nord de Thunder Bay. Le premier ministre Mark Carney a indiqué hier que plus de 5000 pompiers luttaient contre les incendies à travers le pays. Par ailleurs, le président américain Donald Trump ne renonce pas à sa menace d'imposer des droits de douane au Canada en raison de la fumée des feux de forêt. S'adressant aux journalistes à la base militaire d'Andrews hier soir, il a déclaré qu'il entretenait de bonnes relations avec Mark Carney, mais que les incendies devaient cesser. Il a ajouté que ces feux polluent l'air américain et que le Canada devrait peut-être verser des dommages-intérêts, faute de quoi les États-Unis imposeront des droits de douane. M. Trump a fait cette déclaration après avoir assisté aux côtés du premier ministre Carney à la finale de la Coupe du monde de soccer hier dans le New Jersey. Toujours à Ottawa, on s'attend généralement à ce que le Canada rejoigne cette semaine un programme multinational de chasseurs de nouvelle génération, mais pas en tant que membre à part entière. Les médias internationaux rapportent depuis des mois qu'Ottawa s'apprête à s'associer à un programme de développement d'un avion de combat avec le Royaume-Uni, le Japon et l'Italie. Le Canada envisage d'obtenir le statut d'observateur, ce qui lui permettrait d'avoir accès à des informations privilégiées sur le Global Combat Air Program avant que le gouvernement ne prenne une décision définitive. Et un homme est mort noyé hier après-midi au lac des Deux-Montagnes dans le parc national d'Oka. Des plongeurs devraient être déployés ce matin pour retrouver le corps de la victime. Les services d'urgence auraient été appelés peu avant 16 heures. Selon la Sûreté du Québec, la victime et une femme auraient décidé d'aller se baigner dans le lac et auraient dérivé vers une section plus profonde, se retrouvant en détresse. C'est ce qui complète vos actualités Arsenal Média. Passez une bonne journée sur nos ondes.
1: Météo. On va avoir un dégagement qui va se faire en mi-journée semi-gantic d'après Environnement Canada avec un mercure qui va atteindre 25 et Midex 28. Ennuagement pour ce soir et cette nuit avec 14. Demain, toujours la présence de nuages avec 26 et Midex 30. Et de la pluie pour mercredi.
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0: demande spéciale.
1: 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La prochaine chanson qui s'apprête à tourner dans tes haut-parleurs dans votre country club, c'est le choix musical de Jean-Pierre Blanchette qui m'a texté au 873-300-95-70 qui est présentement sur l'autoroute 20, direction Québec pour le camping. Alors, il souhaite entendre Rouler avec Caro Laurendeau. Voici ta demande, Jean-Pierre.
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À ne pas manquer, eh bien, tantôt entre midi et 13h, le lunch 100% Québec est piloté pour les deux prochaines semaines par Manon Bisson. Pourquoi? Parce que Jeff Woodsey, à son tour, est parti en mode vacances. Alors voilà, c'est ce qui va se passer dans tes haut-parleurs tantôt entre midi et 13h pour le lunch 100% Québec. Celui qui porte toujours fièrement la casquette, comme c'est la grande tendance, drink a bye, voici Cosmo Dolph.

On pourrait partir un débat ce matin sur, bien sûr, la fameuse casquette ou encore le fameux chapeau de cowboy. Est-ce qu'un cowboy ou une cowgirl doit porter le plus précisément la casquette ou encore le chapeau? Ouais, on partira pas le débat ce matin, ici même à It a Country. C'est à vous de choisir ce que vous aimez le plus porter sur votre tête. Mais lui, Cole Swindle, qu'on s'est offert, adore porter la casquette. Je l'ai jamais vu porter un chapeau de cowboy dans sur aucune photo ou encore même dans les festivals country. Il porte toujours fermement la casquette pour cacher ses calvities. Donc, au courant des dernières semaines, elle a fait un grand post assez révélateur sur ses réseaux sociaux en parlant de la chanteuse américaine Ellie King, qui a fait une grande révélation à nous, chers fans, en nous disant qu'elle a été diagnostiquée autiste, notre chère chanteuse américaine, qui sera de passage, en plus, je vous rappelle, le vendredi 28 août prochain, à la 11e édition du Festival Country Le Bénière. Tu dis, ah ouais, elle est autiste, et en plus, elle performe très, très bien dans le domaine de la musique country américaine. Donc, grand fait révélateur qu'elle a bien sûr fait sur ses réseaux sociaux au courant des dernières semaines. T'es en plein cœur d'une super séquence dans ta radio était country. Voici Fond de bière. Avec qui? Avec Philippe Tremblay.

rejoindre l'animateur en studio par texto 873-300-9570. 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

Et la pour nom Christopher Bracken avec 8400 km. C'est le testant, vous autres, qui est présentement à bord de votre voiture, de votre moto, de votre camion, encore de votre Winnebago à bord des routes du Québec pour vous rendre à votre destination à vacances aujourd'hui, encore pour les prochains jours. La prudence est de mise avec bien sûr un achalandage beaucoup plus accru présentement sur les routes du Québec avec en cette période des fameuses vacances de la construction. Pour conclure votre Country Club de ce lundi 20 juillet, pourquoi pas entendre du Milsaouimé. Voici maintenant parti pour Veiller tard.

0: Déjà rendu à la conclusion de votre Country Club en ce lundi 20 juillet, je vais tout simplement vous lever mon chapeau de cowboy ou encore ma casquette, à vous de choisir, pour vous dire un gros merci de la belle dose d'amour que vous m'avez donnée au courant des dernières heures pour l'animation du Country Club, pour me dire on est content que tu sois de retour au micro de Hit Country. Donc merci, mais c'est pas terminé pour moi. Ben non, on passe l'avant-midi ensemble pour bien sûr amorcer Hit Country au travail au détour avec une heure de musique sans pub. C'est ce qui vous attend dans quelques instants. Restez bien branchés chez nous.
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0: Et c'est maintenant parti pour la première portion de Hit Country au travail en ce début de semaine avec les fameuses vacances de la construction. Alors, t'es de bonne humeur, t'es en pleine forme. Alors, Danny Côté qui est en place jusqu'à midi pour t'offrir que les meilleurs Hit Country qui soient autant anglophones que francophones. Et en plus, bien aujourd'hui, en ce 20 juillet, bon anniversaire à Alexandre Dubois, Maryse Bessette et aussi Daniel Martel auquel c'est leur anniversaire. Et à vous tous et toutes également auquel c'est votre anniversaire aujourd'hui. Ben, bonne fin de la part de toute l'équipe de votre radio préférée, Hit Country. Je te réserve d'ici 10h, une heure de musique sans pub. Oh, ça, c'est vraiment très, très, très intéressant. On commence de belle façon, mes amis, avec un beau duo de l'heure qui met en vedette deux chanteurs que vous ne connaissez pas trop dans le domaine de la musique. En parlant d'une certaine Ella Langley avec un certain Morgan Wallen, ça donne « I can't love you anymore ».
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Les plus grands noms de la musique country, ben vous les entendez chez nous 24 heures sur 24, 7 jours sur 7 avec Chase Beckham. This All Road. Et oh, vous savez que Chase Beckham va faire un détour par le Québec. Mes amis, performance attendue le jeudi 27 août prochain à la 11e édition du Festival Country Lotbinière. Si t'as pas encore tes billets, achète-les dès maintenant sur countrylotbinière.com. Voici maintenant Ashley Cocke.

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Ils sont de passage à Squatech, c'est bien ce vendredi 24 juillet prochain. On les adore tellement, le Ben Acadien, les gars du Nord avec Charlie. Voici Zach Chico et Benjamin. Non.

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Oh, que c'est bon jusqu'à la dernière note. Alors, c'est le Ben le plus, le party au Québec. Lendemain de veille avec Cowboys sont de passage. Eh bien, ce vendredi à Cap d'Espoir. Et là, lendemain, un passage en Gaspésie, mes amis. À quel endroit Gaspésie? Parce que c'est quand même assez grand, oui. Alors, ils sont de passage à Cap-Lam au Festiplage. Alors, avis à tous les fans du Ben le plus, le party au Québec. Lendemain de veille. Voici maintenant les Fils du Diable.

Nous sommes la radio officielle de vos vacances. Brett Young qui a chanté cette merveilleuse chanson Air Tonight et procure-toi en plus son édition deluxe de son plus récent album qui a été lancé bien en novembre dernier, qui est présentement en vente sur toutes les bonnes plateformes. Voici le hit de l'heure de Chabot et ça pour titre Born to Die jusqu'à 10, c'est 3600 secondes de country.

Il s'amène au Québec dans quelques semaines pour participer à l'édition numéro 5 de l'Asso à Montréal. Nouvellement divorcé en plus, on ne s'attendait jamais à cette nouvelle assez surprenante, merci, dans sa vie personnelle. Donc, c'est John Pardy qui a chanté Friday Night Heartbreaker dans 3600 secondes de country. Si demain n'existait pas, voici maintenant D'Éclate.

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3: Ici Michel Scarpino. L'inflation est repassée sous la barre des 3 % en juin au pays, selon Statistique Canada, alors que les automobilistes ont dépensé moins pour faire le plein d'essence. À l'échelle nationale, l'inflation a ralenti pour s'établir à 2,8 % en juin, comparativement à 3,2 en mai. Au Québec, elle s'est établie à 3,2 % en juin, en diminution par rapport au mois de mai. Après des semaines d'attente, Andy Burnham est officiellement devenu premier ministre du Royaume-Uni lors d'une rencontre avec le roi Charles III au palais de Buckingham. Il succède à Keir Starmer. Et puis une autre Première Nation, celle de Whitewater Lake, a été ravagée par les flammes et de nombreux résidents ont fui leur communauté du Nord au cours de la fin de semaine. Près de 1000 feux de forêt font rage d'un océan à l'autre et près de 200 d'entre eux se situent dans le nord de l'Ontario, causant d'importantes destructions. C'était vos actualités Arsenal Média.
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10: Deuxième heure de votre portion de Hit Country au travail en ce lundi 20 juillet. Alors, bonne journée à Kevin Bourassa, également aussi à René Blanchette et Pascal Lachapelle, Serge Ladouceur aussi, à Francine Thériault qui m'ont texté au 873-300-9570. Je te réserve dans quelques instants le hit de Luke Combs. Tu dis, oh boy, il y en a des hits derrière la cravate. Et oui, et qu'est-ce que je vous ai choisi en ce lundi avant-midi de Kind of Love We Make? Mais pour l'instant, un artiste qui, lui, là, au tout départ, lorsqu'il était ado, là, il aimait pas ça, la musique country, trouvait ça quétaine. Et c'est grâce, bien sûr, à certaines influenceuses sur TikTok qui ont dit « Oh, c'est ça, ça, ça lui a permis, entre autres, d'allumer la flamme en disant « Hey, mais moi, j'aimerais ça peut-être devenir un chanteur country. » Ah, ce que TikTok peut faire sur certaines personnes, hein? Voici George Burge avec sa belle balade « Mine on You ». Et jusqu'à midi, c'est Hit Country au travail avec Danny Côté. «

Les plus grands noms, les plus grands hits country, ben c'est chez nous que vous les entendez avec, bien sûr, David Paradis, chanteur de la ville de Québec, avec « Sans lendemain », t'es de bonne humeur, t'es en pleine forme. La musique est bonne, toi qui es présentement en mode vacances, voici Brittany Connors et Freddy Yann.

Ça commence officiellement aujourd'hui en place jusqu'à dimanche prochain. Bien, c'est la 47e édition des festivités Western de Saint-Victor et les deux artistes qu'on s'est offerts au courant des derniers instants seront de passage sur la grande scène sous le grand chapiteau, entre autres en parlant de Fred et Dion qui a chanté avec Brittany Kennels, Home Run, du projet musical Grand Ours. Donc, il y en a pour tous les goûts et pour tous les âges aux festivités Western de Saint-Victor enregistrées en direct et bien en reportage jeudi après-midi entre 14h et 18h. Alors, c'est un rendez-vous. À ne pas manquer en plus, bien, Dame Nature va aussi collaborer. 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

que ça rappelle tellement de souvenirs, ça, dans votre avant-midi du lundi avec ce classique de la formation de Chicks avec Cowboy Take Me Away qui était reprise en plus sa version beaucoup plus rythmée par un chanteur américain qu'on apprécie pas mal, un certain Cody Johnson. Voici maintenant Kane Brown.

Moi qui est présentement derrière un volant ou encore t'es présentement en mode de travail, je t'ai vu taper du pied ou encore rocher de la tête. C'est tellement accrocheur comme rythme en plein cœur de cette super séquence avec Andy Theriault qui a chanté et dansé ici. En plus, Andy nous prépare un premier album francophone country pour le mois de novembre prochain. The Way I Talk, voici maintenant Morgan Wallen à Hit Country.

0: Toi qui es présentement en mode camping à travers la province, bien branché à l'une ou l'autre de nos quatre fréquences, encore tu nous écoutes partout, partout à travers la planète, via notre site internet. Eh bien, c'était pour toi cette belle chanson de circonstance, oui, Summer Nights, avec Matt Carrière. Et je peux vous dire une chose, il y en a du talent dans le domaine de la musique country, dans la relève au Québec. Et ça ne fait que commencer parce que la période automnale approche, oui, on s'en va vers là, vers le fameux retour à l'école également. Ça va bien sûr mettre au monde beaucoup également de nouveaux artistes dans le domaine de la musique country. Elle en fait justement partie de la relève. Matt Carrière avec Summer Nights. Presque déjà à 10h30, quelques messages. On se jase météo et au détour. Thomas Suet va chanter avec Jordan Davis.
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0: Météo. On prévoit un dégagement pour les prochaines heures avec 25, humidex 28. L'arrivée des nuages pour ce soir et cette nuit avec 14. Demain, toujours la présence de nuages avec 26.

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1: C'est un chanteur du centre du Québec qui a fait un détour également par une célèbre émission bien populaire au niveau planétaire, l'émission La Voix. Alors, c'est Jonathan Hood qui a chanté Ça ira. Et comment ça se passe chez vous dans votre semaine de vacances? Ça ira, ça va bien de votre côté. On n'est pas dans la routine habituelle, donc ça fait du bien de décrocher un peu du travail, alors où que vous êtes partout à travers la province. Alors, Danny Côté qui est en poste avec grand bonheur jusqu'au lunch 100% Québec entre midi et 13h. Brunette, oh, ça c'est vraiment accrocheur. Le hit de Talk With Me, ça s'en vient, mais pour l'instant, voici maintenant le talentueux Jason Aldean. 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

tantôt, à compter de 15 heures, on vous propose dans la deuxième portion de Hit Con Show Travail, le top 3 anglophone piloté cette semaine par Manon Bisson qui remplace Sylvain Caron qui lui à son tour est parti en mode vacances. Donc ça se passe tantôt. À compter de 15 heures, autour du feu, voici classe moyenne. On se retrouve.

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1: Merci beaucoup d'avoir choisi la radio officielle de vos vacances. Été 2026, c'était choisi Hit Country. Déjà, presque déjà 11 ans pour la première portion de Hit Country au travail. Salutations à vous tous et toutes qui êtes présentement en mode vacances. Et si jamais se dit, hey, on fait-tu de belles sorties en plus à moindre coût? Ben, c'est pas toujours possible à le faire partout à travers le Québec, soit entre autres des nuitées à l'hôtel, des week-ends au camping ou encore de belles sorties dans certains festivals à travers le Québec. 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On s'informe et au détour, on commence la 11e heure tout en douceur, mes amis, avec un artiste qui nous a offert en plus le 26 juin dernier un plus récent album qui fonctionne à plein régime sur les plateformes. C'est assez incroyable. On l'adore et on l'adore. Il chante sa belle balade de Fall. Cody Johnson ouvre le bal au détour de ces quelques messages.
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7: Ici Michel Scarpino. L'inflation est repassée sous la barre des 3 % en juin au pays, selon Statistique Canada, alors que les automobilistes ont dépensé moins pour faire le plein d'essence. À l'échelle nationale, l'inflation a ralenti pour s'établir à 2,8 % en juin, comparativement à 3,2 en mai. Au Québec, elle s'est établie à 3,2 % en juin, en diminution par rapport au mois de mai. Après des semaines d'attente, Andy Burnham est officiellement devenu premier ministre du Royaume-Uni lors d'une rencontre avec le roi Charles III au palais de Buckingham. Il succède à Keir Starmer. Et puis une autre Première Nation, celle de Whitewater Lake, a été ravagée par les flammes et de nombreux résidents ont fui leur communauté du Nord au cours de la fin de semaine. Près de 1000 feux de forêt font rage d'un océan à l'autre et près de 200 d'entre eux se situent dans le nord de l'Ontario, causant d'importantes destructions. C'était vos actualités Arsenal Média.
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Oh yes, une petite touche de country rock dans votre avant-midi du lundi avec Megan Nebel, avec Roméo. Vraiment un tournant musical assez important pour elle avec une touche de country rock dans sa musicalité qui lui va à ravir. On l'adore et on l'adore tellement, la plaie en plus de spectacle à son agenda d'ici la fin du mois d'août. Alors pour savoir le tout, ben je t'invite à la suivre sur les réseaux sociaux. En parlant de qui? En parlant de Megan Nebel. Megan Maroney s'amène avec I'm Not Pretty, mais pour l'instant Bloodline. Voici Alex Warren avec Jelly Roll. C'est parti! 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

Christophe de passage dans son coin de pays en Estrie à Bromont. Prochaine performance attendue bien ce samedi en version duo acoustique. Ça donne vraiment une autre dimension aux chansons en version acoustique. Alors c'est Sandrine Hébert qui a chanté Différente pour It Country au travail. Classique maintenant à de Daniel Bélanger en version country. 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

a fait un passage la semaine passée au Festival d'été de Québec avec une performance assez mitigeuse. Merci, hein, tout dépendant si vous avez aimé ou pas, la performance de Nate Smith avec Whiskey on You dans votre super séquence de ce lundi. De son plus récent album Pour me trouver, voici maintenant Joël Vogue avec sa plus récente Voici loin à Hit the Country. Passe un bon début de semaine.

0: 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Un ancien participant de la télé-réalité québécoise Star Academy. Alors, c'est Joël Vogue qui a chanté Loin à presque déjà 11h30 et je vous rappelle qu'on est ensemble jusqu'à midi. Et oui, le temps passe vraiment très très vite pour mon retour de vacances. Quelques messages, on se jase et prévision de la météo et au détour Here, le hit de l'heure de Mumford & Son avec Chris Stapleton.
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0: Météo. Le mercure va atteindre aujourd'hui à 25, humidex 28 avec un ciel dégagé. On attend des nuages pour ce soir et cette nuit avec 14. Demain, toujours la présence de nuages avec 26, humidex 30. Et pour mercredi, on attend de la pluie avec 22. 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

Faites-vous partie de ces fans, on les appelle les arpinistes. Alors, c'est Arpin et Lépine qui vient de chanter son hit Saint-Félix dans cette super séquence de ce lundi. On s'amuse et on s'amuse en prenant en plus sa belle dose de musique country. Quand je pars, voici maintenant le talentueux Francis de Grand Prix à Hit Country.

savez que Francis nous prépare pour cet automne déjà son troisième album en carrière. Certains vont dire, hein, pas déjà? Et oui, ça passait tellement vite le temps. Puis en plus, bien, vendredi dernier, la veille de mon anniversaire, bien, il m'a fait un beau cadeau, Francis, en nous lançant sur toutes les bonnes plateformes une toute nouvelle chanson, une belle balade d'amour hein, pour les lovers de ce monde. La chanson pour titre à deux. Alors, c'est présentement en vente sur toutes les bonnes plateformes. Et ça, de passage en plus, cette semaine, aux festivités Western de Saint-Victor, collaboration en plus de ta radio Hit Country. David Tremblay s'amène avec Scotch and Country. Et pour l'instant, I had some help. Voici Post Malone. 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

C'est la chanson-titre de son troisième album en carrière, une chanteuse remplie de talent. C'est assez incroyable. Léa Jarry qui a chanté Foraine pour It Concho Travail. On s'en va déjà vers la conclusion de la première portion de votre avant-midi. Ça passe tellement trop vite le temps. Love Venue is Easy. Voici maintenant le Blue Ridge Band.

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2: Hey, ça passe vite le temps, rien qu'un peu. Déjà rendu à la conclusion de la première portion de Hit & Country au travail en ce lundi 20 juillet. Ça a passé tellement vite. Alors toi qui es présentement en mode vacances, profite-en au max. Moi, j'effectue aujourd'hui mon retour au micro de Hit & Country après 2 semaines de vacances. Et je veux vous dire merci de la belle vague d'amour que vous m'avez donnée par le téléphone ou encore par le texto au 873-300-9570. Je vous suis tellement reconnaissant et je vous dis merci d'être là jour après jour à prendre votre belle dose de musique country en ma compagnie. On va se retrouver nous autres demain sans faute. Oui, là. Demain, entre 6h et 9h, alors soyez-y. Alors, dans quelques instants, c'est le lunch 100% Québec. À demain, dès 6h. Salut!
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6: Bonjour, ici Boris Chassaigne. L'inflation est repassée sous la barre des 3% en juin au pays, alors que les automobilistes ont dépensé moins pour faire le plein d'essence. Au Québec, l'inflation s'est établie à 3,2% en juin, en baisse par rapport à 3,6% en mai. Le début des vacances de la construction a été marqué par plusieurs accidents mortels sur les routes du Québec, dont 2 sont survenus hier à Montréal et à Sherbrooke. Près de 200 incendies de forêt font rage dans le nord de l'Ontario, dont 57 seraient incontrôlables. D'autres municipalités du nord de l'Ontario se préparent d'ailleurs à de nouvelles évacuations. Et le président américain Donald Trump ne renonce pas à sa menace d'imposer des droits de douane au Canada en raison de la fumée des feux de forêt. Il a déclaré que le Canada devrait peut-être verser des dommages et intérêts, faute de quoi les États-Unis imposeraient ces droits de douane. C'était vos manchettes.
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11: Il est midi, bienvenue dans le lunch 100% Québec sur It Country. Une heure complète, rien que de la musique d'ici pour accompagner votre heure du dîner. On part la semaine tranquille, c'est le premier lundi des vacances de la construction. 2 semaines, hein? Jusqu'au 1er août, où environ 1 travailleur sur 4 Québécois est en congé en même temps. Alors que tu sois au chalet, sur la route ou juste à la maison, on s'occupe de la trame sonore. On va débuter ça tout de suite avec Petit Gros Bison. Évidemment, c'est Manon Bison qui est là, qui t'accompagne. En fait, durant les vacances de Jeff Routier. 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
1: On est dans le lunch 100% Québec sur Hit Country. 100% d'ici sur l'heure du midi. On a eu droit à Petit Gros Bison, à Claude Paquette et à Bob Bissonnette. Le hockeyeur devenu chansonnier. Et là, on continue avec du tout neuf. Éric Dion avec Motel de Lens.
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0: On est déjà rendu à la demi-heure de votre lunch 100% Québec et ça passe vite quand même, hein? L'heure du midi avec de la bonne musique d'ici. Dans les dernières minutes, on a entendu Chloé Leclerc avec Rayon de lune. Philippe Tremblay avec La Sainte Paix. Marie-Pierre Gamache avec Whisky Café. Ça, c'est trois univers bien différents, mais qui montrent toute la richesse de la musique québécoise. Restez avec nous, parce qu'un peu plus tard dans l'émission, on vous dévoilera aussi le top 3 de votre lunch 100% Québec. Mais pour l'instant, on poursuit avec une chanson qui fait partie des belles sorties de 2026. Voici Whedon avec « Qu'est-ce qu'on veut dans vie? » Et je te rappelle que c'est Manon qui est là pour t'accompagner durant les vacances de Jeff Routier.
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1: Le lunch 100% Québec continue sur Hit Country. On a d'ailleurs enchaîné deux nouveautés de 2026. Whedon puis Mick Bourgoin. Mick Bourgoin avec la pièce Si je pouvais. Sur l'heure du midi, on garde le rythme de la musique d'ici mur à mur. Et à l'instant, on s'offre Tania Martin avec Traverser le temps.
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1: Eh oui, c'est l'heure du top 3 dans ton lunch 100% Québec. Les trois titres qui mènent le bal aujourd'hui. On ouvre avec le numéro 3. Jean-François Posé. La plume derrière les plus grands succès des Cowboys fringants s'est lancé en solo l'an passé avec un premier album bien à lui. Un chanteur émergent à 50 ans, comme il l'a dit lui-même. Alors, on s'offre en position numéro 3 aujourd'hui, Jeff Posé avec « Puisqu'il faut ».
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1: On termine le top 3 du lunch 100% Québec. Au numéro 2, par contre, on a joué Sarah Dufour avec Chumelé. Elle est excellente, hein? Et elle se trouve dans plusieurs festivals cet été. Alors, si elle passe près de chez vous, je t'invite définitivement à aller la voir. Et parlons de notre numéro 1 aujourd'hui. C'est Gab Forrest avec Peut-être demain. Je vous rappelle que c'est une heure complète de musique d'ici. C'est ça le lunch 100% Québec sur Hit Country. On s'est gardé évidemment une dernière toune pour finir en beauté. Je vous le rappelle donc, Gab Forêt avec Peut-être demain.
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1: Eh bien voilà, c'est ce qu'on vient de s'offrir Phil Leclerc et Cire Pathétique avec Déconnecté. C'est ce qui termine notre heure de lunch ensemble. Dans les prochaines minutes, il y aura 3600 secondes de musique country et on se donne rendez-vous à 14h parce que Sylvain Caron également est en vacances. Je te dis à tantôt!

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5: Bonjour, ici Boris Chassaigne. L'inflation est repassée sous la barre des 3% en juin au pays, alors que les automobilistes ont dépensé moins pour faire le plein d'essence. Au Québec, l'inflation s'est établie à 3,2% en juin, en baisse par rapport à 3,6% en mai. Le début des vacances de la construction a été marqué par plusieurs accidents mortels sur les routes du Québec, dont deux sont survenus hier à Montréal et à Sherbrooke. Près de 200 incendies de forêt font rage dans le nord de l'Ontario, dont 57 seraient incontrôlables. D'autres municipalités du nord de l'Ontario se préparent d'ailleurs à de nouvelles évacuations. Et le président américain Donald Trump ne renonce pas à sa menace d'imposer des droits de douane au Canada en raison de la fumée des feux de forêt. Il a déclaré que le Canada devrait peut-être verser des dommages et intérêts, faute de quoi les États-Unis imposeraient ces droits de douane. C'était vos manchettes.
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3: Bonjour, ici Claude Marquis. Voici vos actualités. Québec et Ottawa veulent accélérer l'évaluation des grands projets d'infrastructure. Les deux gouvernements ont conclu une entente de principe pour simplifier le processus et éviter les dédoublements d'évaluation environnementale pour les projets de compétences québécoises. La ministre québécoise de l'Environnement, Pascale Derry, et le ministre fédéral et lieutenant du Québec, Joël Lightbound, affirment que les normes environnementales seront maintenues. Et l'inflation est repassée sous la barre des 3 % en juin au pays, alors que les automobilistes ont dépensé moins pour faire le plein d'essence. À l'échelle nationale, l'inflation a ralenti pour s'établir à 2,8 % en juin. Au Québec, elle s'est établie à 3,2 % le mois dernier, en baisse par rapport à mai. Les prix de l'essence se sont accrus à un rythme plus lent d'une année à l'autre en juin, ce qui a contribué au ralentissement de l'inflation. C'est ce qui complète vos informations, Arsenal Média.
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10: Bon lundi après-midi. On passe ensemble jusqu'à 17h sur It's Country. On commence la semaine avec les vacances de la construction. Hein, je vous l'ai dit deux fois plus tôt qu'une aujourd'hui. C'est officiellement lancé, donc pour plusieurs, c'est le début d'une vraie pause. Pour d'autres, c'est surtout le début des routes plus occupées. Des déplacements, des chalets, des campings et des plans de dernière minute. Cet après-midi, on garde ça simple et pas trop lourd. On va parler country avec Gavin Adcock, sécurité routière avec la présence accrue de la SQ, rencontre des premiers ministres à Charlottetown, budget vacances et cinéma avec l'Odyssée. Tout ça avec, évidemment, le meilleur de la musique country. Et on débute ça avec Riley Green en compagnie de l'excellente Ella Langley avec Don't Mind If I Do. Manon avec toi durant les vacances de Sylvain Caron.

Gavin Hadcock vient d'annoncer son prochain album, The Day I Hang It Up, prévu pour le 2 octobre. Il a aussi lancé la chanson-titre vendredi, avec déjà quelques autres extraits disponibles. Gavin Hadcock fait partie de ces artistes qui arrivent avec une énergie très brute. C'est pas du country pop poli ou trop arrangé, là. On est davantage dans un son direct assumé avec un petit côté rebelle. Ce qui ressort de son annonce, c'est l'idée qu'il n'a pas l'intention de ralentir. Dans le country actuel, ce genre de personnalité trouve maintenant son public. Des chansons qui parlent de vécu, de route, d'excès aussi, et de fierté de continuer malgré les coups. C'est un nom à garder sur le radar. On enchaîne avec Max McNown. Ça sera suivi de Gavin Hadcock, justement, avec Never Call Again. 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

Vacances de la construction, la SQ plus présente. Et oui, les vacances s'est officiellement débuté depuis hier et la Sûreté du Québec intensifie ses interventions jusqu'au 2 août sur les routes, les plus et les plans d'eau ainsi que les sentiers. En fait, le message est simple. On veut que les gens profitent de leurs vacances, mais qu'ils reviennent à la maison. Avec plus de déplacements, il y a aussi plus de risques. La SQ rappelle les classiques: vitesse, distraction, alcool ou drogue au volant, ceinture de sécurité et prudence avec les véhicules récréatifs. C'est du déjà vu, mais c'est encore nécessaire. Les vacances commencent beaucoup mieux quand on ne transforme pas le trajet en course.

0: Les premiers ministres des provinces et territoires se réuniront à Charlottetown à partir de demain. La rencontre estivale du Conseil de la Fédération se tient jusqu'au 23 juillet à l'île du Prince-Édouard. C'est ce genre de rendez-vous qui peut sembler loin du quotidien, mais les sujets discutés finissent souvent par nous rejoindre. On parle habituellement de santé, d'économie, d'énergie, d'infrastructure, de commerce et de relations avec Ottawa. Ce sont pas toujours des dossiers simples, mais ce sont des dossiers qui coûtent cher et qui touchent directement les services publics. À surveiller cette semaine, surtout dans un contexte où les provinces cherchent souvent à faire front commun sur certains enjeux. Alors, du côté musical, à venir, on aura Ella Langley et Florida Georgia Line, ainsi que les détails météo.
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0: Dégagé pour cet après-midi, maximum 25, humidex à 28. Ça sent nuage ce soir avec un minimum de 14. Et demain, plutôt nuageux, risque d'averse également.
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0: Avec un risque d'orage, beaucoup de vent, maximum 26, humidex à 30.

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1: Même en vacances, le budget reste bien présent. Selon le sondage annuel de CAA Québec, le budget moyen prévu par les Québécois pour les vacances estivales stagne autour de 2 095 $ cette année. L'expression utilisée est assez parlante, la réduflation des vacances. En gros, on paye autant, mais on en fait parfois un peu, peut-être même beaucoup moins. Plusieurs familles veulent quand même décrocher, mais elles regardent davantage les dépenses. L'essence, l'hébergement, les restaurants et les activités et les imprévus. Ça veut pas dire qu'il faut annuler les vacances, mais ça montre que de plus en plus de gens cherchent à profiter de l'été sans se mettre de pression financière inutile.
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L'Odyssée de Christopher Nolan est maintenant en salle. Le film revisite le grand récit d'Homère et met en vedette Matt Damon, Tom Holland, Anne Hathaway, Robert Pattinson, Lupita Nyong, Zendaya et Charlize Theron. C'est le genre de film qui vise grand, une histoire mythique, un gros casting et une présentation pensée pour les écrans IMAX. Au fond, l'Odyssée, c'est l'histoire d'un retour à la maison. Il y a l'aventure, les épreuves, les détours, mais aussi cette idée que retrouver les siens peut devenir la plus grande quête. C'est un récit très ancien, mais encore capable de parler au public d'aujourd'hui.

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1: On arrive à la fin de cette première heure. On a parlé de country avec Gavin Adcock qui annonce son nouvel album The Day I Hang It Up pour le 2 octobre. Et il en a lancé la chanson-titre vendredi. On a aussi parlé des vacances de la construction, officiellement commencées avec la Sûreté du Québec qui intensifie sa présence sur les routes, les plans d'eau et les sentiers, et ça jusqu'au 2 août. On a regardé du côté de Charlottetown, où les premiers ministres des provinces et territoires se réunissent à compter de demain. On a parlé du budget des vacances, et on a terminé ça avec l'Odyssée de Christopher Nolan, maintenant en salle. Dans quelques instants, on fera place à notre top 3.
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9: Bonjour, ici Claude Marquis. Voici vos actualités. Québec et Ottawa veulent accélérer l'évaluation des grands projets d'infrastructure. Les deux gouvernements ont conclu une entente de principe pour simplifier le processus et éviter les dédoublements d'évaluation environnementale pour les projets de compétences québécoises. La ministre québécoise de l'Environnement, Pascale Derry, et le ministre fédéral et lieutenant du Québec, Joël Lightbound, affirment que les normes environnementales seront maintenues. Et l'inflation est repassée sous la barre des 3 % en juin au pays, alors que les automobilistes ont dépensé moins pour faire le plein d'essence. À l'échelle nationale, l'inflation a ralenti pour s'établir à 2,8 % en juin. Au Québec, elle s'est établie à 3,2 % le mois dernier, en baisse par rapport à mai. Les prix de l'essence se sont accrus à un rythme plus lent d'une année à l'autre en juin, ce qui a contribué au ralentissement de l'inflation. C'est ce qui complète vos informations, Arsenal Média.
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1: Et au numéro 3, aujourd'hui, on s'offre nul autre que Jason Aldean avec Don't Tell on Me.
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1: Et voilà, c'était notre top 3. Je te rappelle qu'au numéro 3, on a eu droit à Jason Aldean avec Don't Tell On Me. En numéro 2, Morgan Wallen en compagnie de Post Malone avec I Ain't Come Back. Et à l'instant, pour notre numéro 1, c'était Thomas Rhett avec Marshmello et Where We Go.

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1: L'Assaut Montréal s'en vient les 15 et 16 août du côté du parc Jean Drapeau. Cette année, Thomas Rhett, Mumford & Son sont les têtes d'affiche. On retrouve également John Party et Old Dominion dans la programmation. C'est encore un bon signe pour le country au Québec, hein? On n'est pas seulement dans une affaire de niche. Le country attire un public large avec des amateurs de pop, de folk, de rock et bien sûr des fans plus traditionnels. L'Assaut a réussi à se tailler une place dans un été déjà très chargé en festival. Et quand un festival country fonctionne à Montréal, ça montre que le genre a clairement dépassé ses anciennes frontières.
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0: Les refuges animaliers sont encore sous pression cet été. Après la période des déménagements, plusieurs organismes doivent composer avec une hausse des abandons et un manque de place. C'est un rappel important. Un animal, c'est pas une décision temporaire quand la situation devient impossible. Il faut se tourner vers un refuge ou un organisme reconnu. Pas laisser l'animal derrière soi. Le gouvernement rappelle d'ailleurs qu'un animal abandonné dans la nature ou dans un logement vacant devient vulnérable et en danger. C'est un sujet sensible mais nécessaire. Quand on adopte un animal, on adopte également une responsabilité.
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0: Dégagé. Pour cet après-midi, maximum 25, humidex à 28. Ça sent nuage ce soir avec un minimum de 14. Et demain, plutôt nuageux, risque d'averse également.
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0: Avec un risque d'orage, beaucoup de vent, maximum 26, humidex à 30.

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0: Un grand dossier publié samedi relance la question de l'accès au lac au Québec. Selon la Fondation Rivière, une très grande majorité des plans d'eau demeurent difficilement accessibles au public. C'est un sujet qui revient souvent en été parce que l'eau fait partie de notre identité. On aime les lacs, les rivières, les chalets, les plages et les descentes de bateaux. Mais entre aimer l'eau et y avoir vraiment accès, il y a parfois un grand écart. Le débat touche à la protection des berges, aux terrains privés, aux infrastructures, à la qualité de l'eau et au tourisme. C'est un dossier où il faut trouver l'équilibre, donc protéger les milieux naturels, mais aussi permettre aux citoyens d'en profiter.
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Un truc qui a été publié en fin de semaine qui relance une idée simple. Quand les touristes viennent ici, est-ce qu'ils entendent assez la musique du Québec? On met beaucoup de l'avant nos paysages, nos restaurants, nos festivals, nos produits locaux, mais dans les commerces, les cafés, les boutiques ou les lieux touristiques, la musique d'ici pourrait parfois être plus présente. C'est une réflexion intéressante, surtout pour nous en radio. La musique, c'est pas juste un fond sonore, c'est une façon de faire sentir une culture. Et dans un été où les visiteurs circulent partout, faire entendre nos artistes, nos voix et notre langue, c'est aussi notre façon à nous de raconter qui on est.

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1: Déjà terminé cette deuxième heure. On a eu notre top 3. On a parlé de l'assaut qui s'en vient les 15 et 16 août au parc Jean Drapeau avec quand même des beaux grands noms. Hein? Thomas Rhett, Mumford & Son, John Party, Old Dominion. On a parlé des refuges animaliers parce qu'ils sont encore sous pression après la période des déménagements. On a fait un rappel important également sur la responsabilité qui vient lorsqu'on adopte un animal. On a parlé de l'accès au lac au Québec. On en reparle à chaque année de ça, évidemment. On a terminé avec la musique d'ici parce que faire entendre le Québec dans les lieux publics, c'est aussi une façon de faire vivre notre culture. Dans la dernière heure, on parle maison, déconnexion, valise et bon réflexe pour les vacances.
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5: Ici Michel Scarpino, voici le bilan de l'actualité. Tout d'abord, l'inflation est passée sous la barre des 3% en juin au pays, alors que les automobilistes ont dépensé moins pour faire le plein d'essence. À l'échelle nationale, l'inflation a ralenti pour s'établir à 2,8% en juin, comparativement à 3,2% en mai. Au Québec, elle s'est établie à 3,2% en juin, en baisse par rapport à 3,6% au mois de mai. Des feux de forêt forcent des évacuations majeures dans le nord de l'Ontario. Le premier ministre Doug Ford affirme qu'environ 1800 personnes ont fui leur localité, alors que 13 communautés ont été évacuées ou sont en cours d'évacuation. La Première Nation de White Lake Water rapporte d'importants dommages une semaine après la destruction de la Première Nation de Namaigoussi-Sagagoun par un incendie qui s'est propagé rapidement. La Première Nation de Niskatanga prévoit un autre vol d'évacuation vers Toronto, puisque les chambres d'hôtel sont limitées à Thunder. Québec et Ottawa s'entendent pour simplifier le processus d'évaluation environnementale des grands projets d'infrastructure et d'exploitation des ressources. Les citoyens et les groupes qui veulent se prononcer sur le sujet ont 21 jours pour le faire. Dans une annonce conjointe faite aujourd'hui, la ministre de l'Environnement du Québec, Pascal Derry, et le ministre fédéral et lieutenant du Québec, Joël Lightbound, ont annoncé avoir conclu une entente de principe pour accélérer le processus d'évaluation de grands projets, comme le développement de mines, la construction d'un port ou d'un oléoduc, par exemple. Et puis le Saguenay souligne les 30 ans d'une inondation marquante. Les pluies torrentielles de juillet 1996 ont forcé 14 000 personnes à quitter leur domicile, détruit des centaines de maisons et coûté la vie à 10 personnes. La Croix-Rouge canadienne indique que 18 000 personnes ont reçu de l'aide après la catastrophe, dont le coût économique a été estimé à près d'un milliard de dollars. C'était vos actualités Arsenal Média. On vous souhaite une bonne fin de journée à notre antenne.
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0: Les vacances de la construction, ça dit aussi que les routes sont plus occupées. Il y a les voitures chargées, il y a des roulottes, il y a les motos, il y a les véhicules récréatifs, les familles pressées, puis les chantiers qui aident pas toujours. Le meilleur conseil reste le plus simple, partir un peu plus tôt et accepter que ça roule moins vite. On garde ses distances, on évite les dépassements inutiles, on fait des pauses également, hein. C'est plate à dire, mais ça peut changer tout, puis on peut profiter du paysage. On veut tous arriver vite, mais l'important, c'est surtout d'arriver en un seul morceau, non?
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0: Landry. Sophie Sip.
1: Avant de quitter la maison pour quelques jours, ça vaut la peine de faire un tour rapide. Porte, fenêtre, appareil inutile, poubelle, lumière, une personne de confiance également qui peut garder un œil si on part un petit peu plus longtemps. Faut aussi mieux éviter d'annoncer son absence en direct sur les réseaux sociaux. On fait ça trop souvent. On n'a pas besoin de devenir paranoïaque, là. Faut juste être un petit brin brillant. Mais quelques gestes simples peuvent éviter évidemment beaucoup de problèmes. Donc, les vacances commencent toujours mieux quand on part avec l'esprit tranquille.

0: Est-ce que décrocher en vacances, c'est facile pour toi? Tu sais, avec les courriels, les textos, les notifications, on peut être loin du bureau physiquement, mais encore être connecté mentalement. Le problème, c'est que des vacances sans vraie pause, ça repose pas vraiment. La méthode, elle est simple, hein? Message d'absence clair, une personne désignée pour les urgences, notification fermée et un peu de discipline pour pas les voir. Ces courriels, et ça, juste par réflexe. Les vacances sont faites pour revenir mieux, pas pour travailler ailleurs. Alors pense à te reposer.
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0: Météo. Dégagé pour cet après-midi, maximum 25, humidex à 28. Ça sent nuage ce soir avec un minimum de 14. Et demain, plutôt nuageux, risque d'averse également. 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Avec un risque d'orage, beaucoup de vent, maximum 26, humidex à 30.

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on part en vacances, on a souvent le réflexe d'en apporter trop. Des vêtements pour toutes les températures, beaucoup trop de souliers, trop de produits, trop d'objets, trop de au cas où. Mais plus on charge, plus on complique le départ. La bonne vieille méthode reste efficace. Prévoir les essentiels, vérifier la durée réelle du séjour, penser aux activités prévues et laisser tomber ce qui servira probablement pas. Une valise plus simple, c'est moins de stress, moins de fouillage et souvent beaucoup plus de liberté. On n'a pas besoin d'amener toute la maison pour décrocher quelques jours. Je te le promets, c'est vrai. 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

On termine avec une chose qu'on oublie parfois. Les vacances ne sont pas une compétition. On n'a pas besoin que tout soit parfait, pas besoin d'avoir les plus belles photos, le plus gros voyage ou l'horaire le plus rempli. Parfois, les meilleures vacances, c'est simplement de ralentir, de dormir un peu plus, de manger dehors, de prendre une route secondaire, lire deux pages, écouter de la musique et pas regarder l'heure. L'été, là, ça passe vite. Alors, si on peut enlever un peu de pression et profiter plus simplement, c'est déjà beaucoup. Et le temps passé ensemble, c'est ça nos souvenirs qu'on aura plus tard, et non l'argent dépassé ou les horaires trop serrés.

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1: Merci d'avoir été avec moi pour ces 3 heures sur It Country. On est resté dans l'esprit des vacances de la construction avec plein de rappels simples pour la route, de garder ses distances. On a parlé de préparatifs avant de quitter la maison. Les portes, les fenêtres, les appareils, les poubelles. On a abordé la déconnexion du travail parce que les vacances reposent beaucoup moins quand les courriels et les notifications continuent de rentrer, hein? On a parlé de valises qu'on remplit beaucoup trop. Et on termine avec cette idée. Les vacances, c'est pas une performance, pas besoin que tout soit parfait. L'important, c'est de réussir à ralentir un peu et d'en profiter pour vrai. Merci d'avoir passé l'après-midi avec moi. Je vous laisse avec Paul Chapman, à l'exception de Mégantic. Ben oui, Mégantic. On aura droit à notre rendez-vous ensemble jusqu'à 19h. Pour les autres, je vous dis à demain.
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5: Ici Michel Scarpino, voici le bilan de l'actualité. Tout d'abord, l'inflation est passée sous la barre des 3% en juin au pays, alors que les automobilistes ont dépensé moins pour faire le plein d'essence. À l'échelle nationale, l'inflation a ralenti pour s'établir à 2,8% en juin, comparativement à 3,2% en mai. Au Québec, elle s'est établie à 3,2% en juin, en baisse par rapport à 3,6% au mois de mai. Des feux de forêt forcent des évacuations majeures dans le nord de l'Ontario. Le premier ministre Doug Ford affirme qu'environ 1800 personnes ont fui leur localité, alors que 13 communautés ont été évacuées ou sont en cours d'évacuation. La Première Nation de White Lake Water rapporte d'importants dommages une semaine après la destruction de la Première Nation de Namaigoussi-Sagagoun par un incendie qui s'est propagé rapidement. La Première Nation de Niskatanga prévoit un autre vol d'évacuation vers Toronto, puisque les chambres d'hôtel sont limitées à Thunder Bay. Québec et Ottawa s'entendent pour simplifier le processus d'évaluation environnementale des grands projets d'infrastructure et d'exploitation des ressources. Les citoyens et les groupes qui veulent se prononcer sur le sujet ont 21 jours pour le faire. Dans une annonce conjointe faite aujourd'hui, la ministre de l'Environnement du Québec, Pascal Derry, et le ministre fédéral et lieutenant du Québec, Joël Lightbound, ont annoncé avoir conclu une entente de principe pour accélérer le processus d'évaluation de grands projets, comme le développement de mines, la construction d'un port ou d'un oléoduc, par exemple. Et puis le Saguenay souligne les 30 ans d'une inondation marquante. Les pluies torrentielles de juillet 1996 ont forcé 14 000 personnes à quitter leur domicile, détruit des centaines de maisons et coûté la vie à 10 personnes. La Croix-Rouge canadienne indique que 18 000 personnes ont reçu de l'aide après la catastrophe, dont le coût économique a été estimé à près d'un milliard de dollars. C'était vos actualités Arsenal Média. On vous souhaite une bonne fin de journée à notre antenne.
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1: Bon lundi, Mégantic, et bienvenue dans le retour à la maison. Je suis avec toi jusqu'à 19h pour commencer cette nouvelle semaine du bon pied. De mon côté, j'arrive tout juste de Québec. J'étais sur les plaines d'Abraham hier soir pour la grande finale du festival d'été. Oui, oui, il y avait Jelly Roll et c'était évidemment tout un événement. Mais moi, j'ai surtout envie de vous parler du spectacle juste avant d'entrer. Je vais vous le dire franchement, ça a été un pur bonheur pour moi. La voix de Chris Daughtry, l'énergie du groupe, les chansons qu'on connaît depuis des années, les nouveautés également. J'ai pleinement profité du moment. On va revenir là-dessus un peu plus tard. Pour l'instant, on démarre le retour à la maison Mégantic avec la musique de Luke Combs et Be By You.
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1: Une annonce importante pour le centre-ville de Lac-Mégantic et la protection du lac. Québec accorde une aide pouvant atteindre 10 millions de dollars pour améliorer les connexions routières, faciliter l'accès au commerce et créer davantage d'ouverture vers le Lac-Mégantic. Les travaux prévus comprennent notamment le prolongement de la rue Thibaudeau, celui de l'allée piétonnière près de la promenade Papineau, l'ajout de stationnements, des aménagements autour du viaduc de la rue Salaberry, ainsi que différents mesures pour mieux protéger le lac. Un autre projet verra aussi le jour, le site de Bois-Saint-Pierre. Il s'agit d'un pôle créatif et entrepreneurial consacré aux métiers d'art et à l'artisanat moderne. Ça, c'est un investissement de près de 1,2 million de dollars. Depuis sa création, le fonds au bénéfice de la communauté de Lac-Mégantic a permis de soutenir 53 projets pour une valeur totale de près de 29 millions de dollars. 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

0: Hey, reste là, Mégantic, parce qu'il nous reste encore pas mal de belles choses à jaser ensemble. D'ailleurs, c'est sûr que tu veux pas manquer le monde du sport aujourd'hui. Tu veux certainement pas non plus manquer le showbiz. Je reviens sur la soirée hier du Festival d'été de Québec. Alors, tout ça et plus encore, ça s'en vient. D'ailleurs, la météo également. Ella Langley et Dustin Lynch également du côté musical. Reste là.
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0: Météo. Ça sent nuage mégantique ce soir avec un minimum de 14. Demain mardi, plutôt nuageux avec 40% de risque d'averse en après-midi avec un risque d'orage également, beaucoup de vent.
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0: Maximum de 26 avec un humidex à 30 degrés.

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0: On poursuit l'été en plein cœur de Lac-Mégantic avec une belle soirée qui s'annonce demain à la place éphémère. De 18h30, on pourra d'abord décrocher un peu avec de la musique méditative avant de s'installer pour une projection de cinéma en plein air au parc de la gare. Une activité gratuite offerte par la ville, parfaite pour sortir de la maison, profiter de la soirée et vivre le centre-ville autrement. Ça se déroule demain de 18h30 à 22h du côté de la gare patrimoniale. Pensez simplement à porter votre chaise afin d'être mieux installé.
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À venir, eh bien, notre deuxième heure, je vais également te parler météo. Donc, si tu veux savoir ce qui s'en vient dans les prochaines heures et les prochains jours, c'est évidemment l'endroit parfait pour se faire. Du côté musical également, on aura Megan Maroney, Morgan Wallen également, Dasha s'en vient. Et ne manque pas non plus ton bulletin d'information qui s'amène. Merci d'avoir choisi le Country Mégantic pour ton retour à la maison. Début de soirée, début de vacances aussi, on sait pas.

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3: Ici Michel Scarpino. Andy Burnham a prononcé ce matin son premier discours en tant que nouveau premier ministre du Royaume-Uni, reconnaissant que les responsables politiques doivent faire mieux. Il s'est engagé à agir sur la situation des itinérants et à réformer un système qu'il juge défaillant depuis les années 1980. Le Saguenay souligne les 30 ans d'une inondation marquante. Les pluies torrentielles de juillet 1996 avaient forcé 14 000 personnes à quitter leur domicile, détruit des centaines de maisons et coûté la vie à 10 personnes. Et puis la célèbre comédie « La petite vie » est intronisée ce soir au Temple de la renommée Juste pour rire. Plusieurs partisans de l'émission sont attendus pour rendre hommage à l'œuvre qui a fait rire tant de Québécois, dont le créateur Claude Meunier, ainsi que les artistes Diane Lavallée, José Deschênes et Guylaine Tremblay. Il y aura toutefois un grand absent, l'interprète de Régent, Marc Messier, qui s'est éteint il y a deux semaines à 78 ans. L'événement aura lieu au Théâtre Maisonneuve à Montréal. Il sera animé par Guy Jodoin. Ça complète vos actualités Arsenal Média. On vous souhaite une bonne soirée à notre antenne.
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10: On parle d'ennuagement ce soir, Mégantic, avec un minimum à 14. Demain, plutôt nuageux. On parle d'un peu d'averse en après-midi avec un risque d'orage. Maximum 26, humidex à 30. Et mercredi, on prévoit également des averses avec un maximum attendu à 22 degrés.
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L'Espagne est de nouveau au sommet du soccer mondial. La Roja a remporté la grande finale de la Coupe du Monde hier en battant l'Argentine 1-0 en prolongation. Il aura fallu attendre à la 106e minute avant de voir Ferran Torres faire exploser les partisans espagnols avec le seul but de la rencontre. L'Argentine a résisté longtemps, mais elle a terminé le match à 10 joueurs après l'expulsion d'Enzo Fernandez. Lionel Messi, lui, a été complètement neutralisé par la défense espagnole. Fait assez incroyable. L'Argentine n'a décroché aucun tir pendant les 90 minutes réglementaires. L'Espagne décroche donc une deuxième étoile, voilà, après son premier championnat remporté en 2010. Et l'image de cette finale restera peut-être cette accolade entre Messi et le jeune Lamine Yamal, comme un passage de témoin entre deux générations. 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

0: Autre belle nouvelle pour notre coin de pays, du côté de Stratford, le pavillon de la Faune a officiellement rouvert ses portes après 4 ans de fermeture. Les visiteurs peuvent maintenant redécouvrir plus d'une 50aine d'espèces naturalisées présentées dans des décors, voilà, grandeur nature. C'est une sortie qui s'adresse autant aux familles qu'aux groupes scolaires, qu'aux touristes de passage dans la région. Installé tout près du lac Elmer, le pavillon souhaite donc reprendre sa place parmi les attraits importants de la MRC du Granit. Une réouverture qui fait du bien à l'offre touristique locale, surtout en pleine saison estivale. Et ils ont plein d'idées en tête. Vous allez voir, ça va devenir un incontournable.
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Hier soir, j'étais du côté du Festival d'été de Québec pour cette grande soirée de clôture et je dois vous parler de Dantree. C'est un groupe que je suis depuis ses tout débuts. Alors, de les voir enfin sur les plaines d'Abraham, pour moi, c'était comme un pur bonheur. Un spectacle très, très, très, très rock, puissant avec la voix de Chris Daughtry qui est toujours aussi impressionnante. Honnêtement, j'aurais pu en prendre encore longtemps, beaucoup trop court à mes yeux. Après ça, Jelly Roll, que dire de cet homme-là, hein? Il est arrivé sur scène avec une énergie immense, mais surtout avec une humanité qu'on ressent même au fond de la foule. Il a tout donné au public de Québec, qui lui a rendu au centuple. Il y a eu Nicolas choisi dans la première rangée, qui est monté sur scène pour jouer Save Me à la guitare avec lui. Et là, au début, tu sais, le gars dit qu'il sait jouer de la guitare. Et là, Jelly Roll le fait monter. Et là, quand il voit qu'il sait vraiment jouer de la guitare, refait reprendre du début la chanson et il l'a fait jusqu'à la toute fin. Donc voilà, il est une finale simple, touchante, complètement magique. C'est exactement pour vivre des moments comme celui-là qu'on aime autant les spectacles, non? 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
1: Eh bien voilà, on vient de terminer notre retour à la maison. Je te donne rendez-vous demain midi, hein, tu te rappelles. Je remplace Jeff Routier qui est en vacances, donc on sera ensemble demain dans le lunch 100% Québec.
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2: Ici Michel Scarpino. Andy Burnham a prononcé ce matin son premier discours en tant que nouveau premier ministre du Royaume-Uni, reconnaissant que les responsables politiques doivent faire mieux. Il s'est engagé à agir sur la situation des itinérants et à réformer un système qu'il juge défaillant depuis les années 1980. Le Saguenay souligne les 30 ans d'une inondation marquante. Les pluies torrentielles de juillet 1996 avaient forcé 14 000 personnes à quitter leur domicile, détruit des centaines de maisons et coûté la vie à 10 personnes. Et puis la célèbre comédie La Petite Vie est intronisée ce soir au Temple de la Renommée Juste pour Rire. Plusieurs partisans de l'émission sont attendus pour rendre hommage à l'œuvre qui a fait rire tant de Québécois, dont le créateur Claude Meunier, ainsi que les artistes Diane Lavallée, José Deschênes et Guylaine Tremblay. Il y aura toutefois un grand absent, l'interprète de Régent, Marc Messier, qui s'est éteint il y a 2 semaines à 78 ans. L'événement aura lieu au Théâtre Maisonneuve à Montréal. Il sera animé par Guy Jodoin. Ça complète vos actualités Arsenal Média. On vous souhaite une bonne soirée à notre antenne.
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0: 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On a vraiment une belle programmation, plein de belles activités. 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
1: Dans le village d'où ce qu'on vient, y a tellement rien à faire que le soir, on s'assit sur le bord de l'eau puis on pêche. On pêche la barbotte. 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

ce week-end, donc les 25 et 26 juillet, ce sera la deuxième édition de Piopolis en art, avec des artisans, des artistes, des producteurs. D'ailleurs, on dit que c'est un événement avec kiosque intérieur et extérieur qu'on va proposer samedi 10 à 17h, dimanche 10h à 15h, Association touristique et culturelle de Piopolis sur Facebook.

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